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0: Bonjour et bienvenue sur Radioactivité, à mes côtés Bulle, comment vas-tu?
1: Bonjour mon petit Franck, ça va très très bien, un petit peu frisqué, mais ça va super bien, on est dans un bel endroit naturel.
0: Voilà, nous trouvons à Chenicourt où il y a actuellement la 19e fête du fruit de la nature. Et c'est vrai que depuis 19 ans, la fête du fruit de la nature, imaginée suite à une opération programmée d'amélioration des vergers, permet au public de découvrir et d'approfondir ses connaissances sur les fruits de la région, la façon de les cultiver, de les consommer. Elle valorise également les initiatives locales en faveur de l'environnement et de la nature en général.
1: Oui, c'est vrai que c'est un événement vraiment ouvert à toutes et à tous. Et j'espère que cette année, on va pouvoir vous voir parce qu'il y a 80 exposants, il y a des maraîchers, il y a également des brasseurs, il y a des producteurs, des créateurs, plusieurs associations dédiées à la nature. Tout a été choisi avec leur savoir-faire et leurs envies de partage. Donc on vous attend vraiment parce que c'est un superbe événement. C'est la 19e édition et il y a un tas d'ateliers nature, n'est-ce pas Franck? Et il y en a un qui démarre dans pas longtemps même.
0: Voilà, c'est même en ce moment. Il y a la confection du sel aromatisé avec la maison du sel, stand numéro 18. Il y a l'atelier de pressurage, l'atelier d'aquarelle adulte avec Frédéric Ravet ce matin. Donner sa langue au sel avec la maison du sel également. Atelier guirlande ou couronne de fleurs avec l'atelier Flones. Et puis il y a aussi la confection du sel aromatisé avec la maison du sel. L'atelier upcycling avec Teuse Academy. Atelier de greffe avec les croqueurs de pommes. Voilà un petit peu l'essentiel. Et puis, important à rappeler qu'à 10h30, la Batou Castaille avec le pôle musical communautaire, ça sera sur le parvis de la mairie de Chenicourt. Suivra à 11h, Cigale au pays des fourmis de la compagnie s'aimer dans les orties, voilà, ça sera près de l'église.
1: S'aimer dans les orties, oulala, ça va piquer là.
0: Voilà, puis à 11h45, on essaiera de vous retransmettre en direct à 11h45 l'inauguration de cette fête du fruit et de la nature, donc un événement organisé par la communauté de communes de Seille-Grand-Couronné. Voilà, je dis on va essayer parce que je vois que le réseau n'est pas très bon en fait. Oui. On a dû s'éloigner un peu pour justement essayer d'avoir du réseau et pour qu'on puisse retransmettre ce petit direct ensemble.
1: Oui, de toute façon, le principal a été dit. C'est vrai que c'est un événement incontournable qui est ouvert à tous et puis résolument pédagogique. La fête du fruit et de la nature, c'est aussi de nombreux ateliers pour les adultes et les enfants. Donc venez avec les enfants, n'ayez pas peur, même s'il pleut un petit peu, prenez votre parapluie, votre habit de pluie et vous allez voir, vous allez passer un super beau moment. Il y a même des ateliers cuisine, il y a des jeux, il y a de la décoration, et puis il y a plein de choses à faire, des moments gourmands, sympas, et puis autour de la pomme, c'est assez exceptionnel, vous allez voir, vous allez être surpris.
0: Voilà, en tout cas, n'hésitez pas à nous rejoindre tout au long de la journée, et comme je vous dis, on va essayer de vous retransmettre en direct l'inauguration tout à l'heure, on va essayer, hein. Tout dépend du réseau, évidemment, si j'ai pas de réseau, ça va être un peu compliqué.
1: Alors Franck, c'est très simple de venir à Chenicourt, est-ce que tu peux donner à nos auditeurs le circuit pour venir, par exemple, de Pont-à-Mousson, puisqu'on est Mussy-Pontin, ce qu'on fait, c'est direction Nomnim et après?
0: Voilà, il suffit d'aller en direction de Nomnim, puis ensuite, on a la route qui va directement à Chenicourt.
1: Oui, direction Château-Salins, et puis à un moment donné, vous allez voir, Chenicourt, c'est pas loin, c'est comme si vous alliez faire un petit tour, une petite balade, vos petites commissions, et puis n'oubliez pas de prendre vos paniers et vos sacs, parce qu'il y a tellement de choses que vous allez être ravis de repartir avec des bons fruits, de la petite déco, peut-être un atelier que vous avez fait, et puis il y a de la restauration. On peut se restaurer sur place et on a eu une belle surprise en arrivant. On a vu qu'il y avait un food truck Mussy-Pontin, Franck.
0: Oui, il y a Il Salernitano qui sont présents. Voilà, on le savait. Moi, je le savais, il me l'avait dit. Je les avais vus à Délice de Scarpone à Dieu-Loire. Il m'avait dit qu'ils viendraient. Puis voilà, ce n'est pas les seuls. Hein. C'est vrai que

0: Allez, vous êtes bien branchés. 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Nous sommes à Chenicourt, où il y a effectivement cette 19e fête du fruit de la nature. Et j'ai le plaisir d'être avec monsieur Claude Thomas. Rappelle que vous êtes président de la communauté de communes de Saïgrand Couronné. Bonjour.
1: Bonjour.
0: Voilà, effectivement, on voulait retransmettre en direct justement l'inauguration, et vu que, on va dire, la liaison se fait avec la liaison téléphonique, j'avais pas de réseau téléphonique juste à l'endroit où vous étiez, mais là c'est bon, je l'ai, donc merci de vous déplacer pour qu'on fasse un petit point sur cette fête du fruit, 19e édition cette année. Hein.
1: Alors, 19e édition, mais elle existe depuis 20 ans, parce qu'il y a, une année on n'a pas pu la faire, donc voilà, c'est rappeler que c'est une belle manifestation sur le territoire, elle accueille plus de 10 000 visiteurs, quand même dans un village tout petit comme Chenicourt, c'est plutôt génial comme moment. Voilà, c'est bien parti en tout cas. La pluie est passée, donc le soleil arrive, tout va bien.
0: Et c'est vrai que j'ai envie de dire le succès est déjà là. Il y a déjà beaucoup de monde depuis ce matin qui arrive et qui se font leur petite emplette, j'ai envie de dire.
1: Alors des emplettes, hein, puisqu'on a plus de 80 exposants aujourd'hui. C'est une fête qui privilégie le circuit court et la production locale. Donc je vous invite à venir découvrir nos producteurs locaux, mais c'est aussi une journée avec des animations, des spectacles. On explique aussi comment on grève des arbres. Voilà, l'idée c'est aussi de sensibiliser les habitants, les visiteurs au local.
0: Voilà, c'est une fête familiale, on peut le dire, avec, comme vous l'avez dit, plein d'ateliers qui permettent voilà, de s'amuser tout au long de la journée.
1: Tout au long de la journée, on peut venir en famille, bien sûr, avec des spectacles pour les enfants, mais aussi les seniors en toute leur place. Bref, vraiment un moment conçu pour être populaire et familial.
0: Et c'est vrai que les aînés ruraux, ils sont toujours là aussi pour préparer des bonnes crêpes. L'objectif, c'est vraiment de faire déguster d'autres variétés de confitures.
1: Alors oui, on a effectivement les aînés ruraux qui sont là. On a aussi beaucoup de bénévoles qui ont œuvré pour que cette manifestation soit réussie. À la fois petite main pour donner un coup de main au dernier moment. Les habitants sont aussi mobilisés. Mais des gens qui, depuis un moment, sont là, présents à imaginer, à inventer pour accueillir dans les meilleures conditions les visiteurs.
0: Bravo à tous les partenaires, dont évidemment l'organisateur, la communauté de communes de Saïgrand Couronné, qui, voilà, je vois le bilan, j'en suis sûr, même si on n'est qu'à la mi-journée, le bilan est bien positif, là.
1: Oui, complètement. C'est bien de dire que c'est la communauté de communes qui organise, mais en tant que président, je veux aussi avoir une pensée pour tous les agents de la communauté de communes qui se mobilisent depuis quelques semaines, et plus encore ce week-end. Encore une fois, pour l'accueil, pour l'organisation, pour la logistique. Merci à eux, merci encore une fois aux associations, à l'association du village, aux bénévoles, aux habitants qui permettent la réussite de cette fête. Oui.
0: Voilà, tous nos auditeurs évidemment en direct, n'hésitez pas à venir ici à Chenicourt, c'est jusqu'à 18h.
1: Hein. C'est ça, et on vous accueille avec plaisir toute la journée.
0: Alors venez, l'entrée est gratuite. Merci beaucoup à vous Claude et à très bientôt.
1: Merci.
0: Ouais, donc on vous attend nombreux et nombreux justement à Chenicourt. On vous laisse un peu avec la musique sur Radioactivité.
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0: Ça a l'air de fonctionner. Voilà, j'essaie de trouver de réseau, mais voilà, j'y arrive. Là, maintenant, je suis avec Anthony Caps. On rappelle que vous êtes maire de Domny et conseiller départemental de Meurthe-et-Moselle. Bonjour.
1: Bonjour, Franck.
0: Voilà, toujours dans le cadre de cette 19e fête du fruit et de la nature. J'ai envie de dire une fête qui est vraiment un grand succès, comme tous les ans, j'ai envie de dire, au sein de la communauté de communes de Seille Grand Couronné.
1: Oui, ça fait plus de 20 ans. Et tout à l'heure.
0: C'est quoi le grand succès? Alors, c'est de réunir l'ensemble justement de ces producteurs qui justement proposent pas mal de bio et d'artisanal. C'est aussi point fort.
1: Oui, je crois. C'est effectivement ce lien avec la nature, ce lien avec les femmes et les hommes qui produisent sur nos territoires. C'est cette capacité justement à mettre en lumière nos savoir-faire. Et donc, c'est cet amalgame qui finalement fait la réussite de cette manifestation. Oui.
0: Le conseil départemental est donc une structure justement qui aide justement la réalisation, la création, la poursuite, j'ai envie de dire, de cette fête.
1: Oui, bien sûr. Nous sommes aux côtés des territoires, aux côtés des femmes et des hommes du coup qui l'habitent. Et donc, c'est vrai que le département, garant des solidarités territoriales, a à cœur d'être présent sur ce type de manifestation, celle qui fait le lien avec les savoir-faire, celle qui fait le lien avec les ressources de nos territoires, celle qui fait le lien avec les femmes, les hommes qui les composent, oui.
0: Comme on disait, c'est une fête familiale, on peut retrouver des spectacles et puis des ateliers aussi destinés aux enfants.
1: Voilà, c'est une magnifique diversité qui fait la part belle à toutes et tous, qui met en lumière nos territoires, qui met en lumière nos productions, mais qui aussi c'est chacun qui vient visiter cette belle manifestation, oui.
0: Et c'est vrai parce que là on est en direct, alors je pense à nos auditeurs peut-être dans la voiture, où est-ce qu'on va pouvoir manger? Bah faut venir ici, il y a plein de food trucks, il y a de quoi faire.
1: Ah, il y a une belle diversité d'alimentation aussi, oui effectivement, vous avez des food trucks dans toutes les dimensions, donc il faut venir à Chenicourt, vous avez encore jusqu'à ce soir, 18-19h pour pouvoir déguster, découvrir, donc c'est vraiment l'endroit où il faut être aujourd'hui, oui.
0: Voilà, on pense à tous nos auditeurs, n'hésitez pas à venir jusqu'ici, ça sera avec plaisir qu'on vous accueille, l'entrée est libre, et puis venez profiter en famille de l'ensemble de ces producteurs et de tous ces métiers artisanaux. Voilà, merci beaucoup Anthony.
1: Merci Franck, bon dimanche.
0: Bon dimanche à vous, allez on poursuit sur Radioactivité en musique, qui est toujours à Chenicourt, fête du fruit et de la nature.

0: Allez, on croise les doigts. Oui, apparemment, le réseau est là. Toujours accompagné de bulles. Tout va bien pour toi?
1: Ah oui, tout va bien. La fête est conviviale. Il fait beau. Il a plu juste un tout petit peu. Et là, le soleil est revenu. Il y a vraiment beaucoup de monde et on est heureux.
0: Alors, à mes côtés, Prisca Amier, vous êtes vice-présidente au sein de la communauté de communes de Seille-Grand-Couronnée, déléguée à la culture, c'est ça, c'est bien ça?
1: Oui, alors culture, animation du territoire et éducation populaire.
0: Merci, excusez-moi. Et à côté de moi, Chantal, chérie, bonjour, comment allez-vous?
2: Franck. Très bien, très bien. Voilà. Je suis un peu détendue cette année.
1: C'est vrai qu'on retrouve Chantal Chéri dans un nouveau rôle.
0: Voilà.
2: Tout à fait, en tant que visiteuse de la manifestation, puisque ça fait quand même plus de 20 ans, puisque la manifestation a démarré en 2006. Toute petite d'ailleurs, et voilà, quand on voit aujourd'hui l'ampleur que ça a pris, voilà, on ne peut qu'être fier en tout cas du résultat.
0: Voilà, et c'est vrai que voilà, historiquement fier, et puis de voir que la foule est là aussi, hein. C'est vrai, il y a beaucoup de monde, là on est à la mi-journée, il y a déjà du monde.
2: Tout à fait, un petit rayon de soleil pour réchauffer, ça serait pas mal, mais on est habitué en tout cas à ce que la fête des fruits se passe toujours avec le beau temps. C'est vrai qu'on a toujours eu de beau temps depuis que la manifestation existe. Je crois qu'une seule année, on a eu du mauvais temps.
0: Prisca, j'ai envie de dire, dans le cadre de cette fête du fruit et de la nature, voilà un événement important au sein de la communauté commune de Seille et Grand-Couronnée. C'est vraiment une fête importante à ne pas oublier au cours de l'année.
3: C'est quand même 10 000 visiteurs jour, 80 exposants. Et puis, c'est devenu un rendez-vous, ce que disait Chantal. Ça a commencé petit, c'est vrai, mais au fil des années, c'est devenu un rendez-vous incontournable. On voit d'ailleurs la présence de nombreux vice-présidents de la communauté de communes. Donc, c'est dire que tout le territoire se sent concerné par ce qui se passe ici. Donc, c'est une belle réussite. Et puis, entre les partenaires, les associations, les exposants, les producteurs, on a vraiment de quoi faire là. Donc, c'est un événement important puis qui met en avant surtout les circuits courts, les produits locaux, la nature. Donc, c'est tous des sujets qui nous tiennent à cœur. Donc voilà, c'est un rendez-vous. On espère pouvoir assurer aussi bien que Chantal les années à venir. En tout cas, elle nous a transmis quelque chose de très beau à faire perdurer.
0: Voilà, quel est le plus dur justement quand on veut organiser cet événement?
2: Le plus dur, c'est l'organisation en amont, je pense, hein, puisque ça demande quand même beaucoup d'énergie, une ingénierie quand même importante. Mais bon, on a quand même la chance d'avoir le chantier d'insertion, enfin l'équipe d'insertion de la communauté de communes qui fait un travail remarquable en tout cas, et le personnel de la Comcom, les associations. Voilà, au fil du temps, on a construit vraiment une équipe de bénévoles et d'agents de la communauté de communes qui font qu'aujourd'hui, en tout cas, ça roule. On a démarré quand même petit, avec des petits moyens aussi, et aujourd'hui c'est quand même beaucoup plus facile, même si la dernière semaine est quand même assez intense, avec toujours cette épée de Damoclès de la météo, en tout cas parce qu'une manifestation au mois d'octobre, c'est sympa, c'est une manifestation automnale, mais il faut quand même que le temps soit
3: sérieux,
2: exactement, et là aujourd'hui c'est un peu mitigé, on va dire.
1: Moi, je voulais simplement demander à Chantal quel était son état d'esprit après avoir été à la tête de la mairie depuis de nombreuses années. Tout le monde vous connaît j'avais envie de savoir vos petites anecdotes, votre état d'esprit, comment vous vous sentez pour avoir passé le flambeau et qu'est-ce que vous ressentez maintenant?
2: Alors, écoutez, je me sens bien, je suis détendue déjà, ça c'est déjà bien. Et puis j'étais préparée quand même, puisque j'avais annoncé déjà depuis 2020 que j'arrêtais, je passais la main, j'étais quand même 43 ans élue en tout cas municipale.

0: 25 ans maire et 25 ans vice-présidente à la Comcom, donc je pense que aujourd'hui la passation s'est faite dans de bonnes conditions. Il y a une continuité qui est assurée et moi je remercie en tout cas la communauté de communes d'avoir toujours maintenu cette fête du fruit à Chenicourt, parce que il y a un vrai historique. L'anecdote, c'est qu'en 2006, jamais elle devait se passer ici, dans un des plus petits villages de la communauté de communes. C'est que cette manifestation, elle est issue d'une OPAV, une opération programmée d'amélioration des vergers. Et à l'époque, la région, c'était financé par la région Grand Est, qui nous demandait un volet animation et communication. Donc, on a mis en place cette fête du fruit. Et aucune des grosses communes, cette année-là, n'était prête à l'accueillir. Et moi, juste pour la petite anecdote, j'étais tombée, je m'étais cassé le col du fémur, j'étais en fauteuil roulant. Donc, j'ai dit, tant pis, on va la faire à Chenicourt. Et voilà, ça sera beaucoup plus facile. Et depuis, elle s'est installée là, elle a été identifiée là. Et les élus, au fur et à mesure des différents mandats, ont toujours souhaité qu'elle soit maintenue à Chenicourt. En termes d'identité, elle est reconnue et appréciée. Et du coup, c'est bien, c'est super bien que sur une commune, une des plus petites communes rurales du territoire, en tout cas, il puisse y avoir une manifestation comme celle-ci, en tout cas, qui fasse connaître aussi le travail des bénévoles, parce que c'est hyper important. Dans les petites communes, il y a des bénévoles qui sont peut-être qui travaillent un peu plus dans l'ombre, mais en tout cas, c'est important, au travers de cette manifestation, qu'ils soient reconnus.
1: Et c'est vrai que le lieu s'y prête, parce que cela, je veux dire, il y a quand même une belle longueur. Je ne sais pas il y a combien de mètres ou kilomètres, mais c'est quand même assez grand pour justement accueillir tous ces exposants.
2: Oui, c'est assez grand, effectivement. Au final, c'est tout le village qui est mobilisé, en fait, en réalité. Et puis on voit à quel point ça se passe bien. Et effectivement, ce que disait Chantal, la présence quand même massive des bénévoles pour une commune aussi petite, on va dire, oui. Mais les bénévoles, pour avoir fait quelques réunions aussi préparatoires avec eux, moi, j'ai vu une dynamique autour de ça. Il y a une implication qui m'a un peu étonnée, c'est vrai, mais dans le bon sens, parce que je ne m'attendais pas à ce qu'il y ait autant d'engagement, d'implication, de temps, et c'était une très belle surprise, et donc effectivement, c'était aussi pour ça qu'il faut que ça perdure, parce qu'une énergie pareille, il ne faut pas que ça se perde.
1: Voilà, on se retrouve donc l'année prochaine pour une nouvelle édition,
0: Bien sûr,
2: avec un grand soleil l'année prochaine.
1: En tout cas, on le souhaite, évidemment, on croise les doigts. Merci beaucoup à vous, et puis monsieur le maire de Chenicourt m'a promis également sur cette belle fête du fruit. Merci beaucoup à vous deux et bonne continuation.
2: Bonne continuation. Merci.
3: Au revoir.
1: Voilà. Et on continue sur Radioactivité en musique. Voilà. Et on continue en musique. Et puis, n'hésitez pas à venir à Chenicourt, profiter de cette belle fête du fruit et de la nature.

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Eh bien, bonjour à toutes, bonjour à tous. Pendant que Franck et Bulle sont à la fête des fruits à Chenicourt, et oui, vous pouvez y aller, eh bien, nous, nous sommes en studio. Alors peut-être que Franck nous fera un petit coucou tout à l'heure, on ne sait pas, ça sera la surprise. Alors aujourd'hui, donc, eh bien, vous êtes toujours avec nous en ce 11 octobre 2026. C'est dimanche en fête numéro 7 et nous fêtons aujourd'hui les Firmins. Alors s'il y a des Firmins qui nous écoutent, on leur souhaite bien sûr une bonne fête. On souhaite un très joyeux anniversaire à ceux qui vont le fêter. On a démarré cet après-midi avec l'ouverture de la fille de Malamango de Charles Lecoq. Vous comprendrez un peu plus tard pourquoi. J'ai voulu démarrer et puis vous allez retrouver aussi des extraits de cet enregistrement qui nous vient de chez Bruzane, la belle maison qui se trouve en Italie, et je vous ferai découvrir tout à l'heure eh bien des extraits du nouvel album qui vient de sortir, livre disque, c'est Zampa. Du compositeur Hérold. Alors Hérold, on le connaît surtout pour Sa fille mal gardée, ce ballet très coloré. Et ils viennent de sortir, donc La Maison Bruzane, un très joli opéra qu'il a écrit. Alors je vous le ferai découvrir tout à l'heure. Alors Firmin, eh bien il y a bien sûr Firmin Grusse. Alors à travers son engagement, Firmin Grusse défend une conviction forte, faire vivre le patrimoine équestre d'Alexis Grusse Junior, le préserver, et on lui a remis justement la médaille, le chevalier de la Légion d'honneur. Et oui, c'est Emmanuel Macron qui l'a reçu le 21 septembre 2026. Alors, Firmin Grusse est le directeur de ce beau cirque. Et puis également, donc aux côtés de son frère qui est directeur artistique, Stéphane Grusse. Alors ils sont installés comme tous les ans à Boulogne, près du lac, et les représentations vont démarrer très bientôt. D'ailleurs, je vais vous faire une petite séquence cirque, puisque pendant les fêtes de la Toussaint et les vacances de la Toussaint démarrent vraiment les saisons de cirque. Alors on parlera bien sûr du cirque Bouglione à Paris, le cirque d'hiver. Et puis très bientôt à Nancy, il y aura le cirque Arlette Grusse. Et ils démarrent leur représentation à Nancy vendredi. 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Voilà, bon, j'anticipe un peu. Donc, Firmin Grusse, eh bien, on va lui offrir une belle chanson, même s'il ne nous écoute pas. Il doit répéter avec toute sa famille. En ce moment, il prépare vraiment le démarrage de la saison. Eh bien, une très belle chanson interprétée par Demis Roussos. Alors on va un peu survoler les années entre les années 76, 77, 78, 79 et 80. Voilà. Alors je vais vous souhaiter une très belle après-midi. Vous retrouvez bien sûr toutes vos séquences. Dans quelques instants, ce sera le rendez-vous au paradis. Vous aurez bien sûr le lyrique comme d'habitude, et puis entre les deux, le théâtre de Bob et Bobette. Et on terminera l'après-midi avec la télévision et surtout avant le cinéma. Voilà, il y a de très très beaux films et j'ai vu un superbe film hier après-midi. Je vous en parlerai tout à l'heure. Alors, Demis Roussos, donc pour démarrer cet après-midi que je vous souhaite très agréable. En notre compagnie, bien sûr, sur Radioactivité.

Et on va commencer par vous parler du nouveau catalogue Marianne Melody qui est sorti. Voilà, donc avec la charmante Natacha Saint-Pierre, son nouvel album CD Thérèse, ma petite voix qui vient de sortir. Ils rendent hommage également pour un spécial série TV, 60 séries de 1957 à 2026 qui sont sorties en DVD. On en donnera quelques-uns tout à l'heure. Et puis alors en folklore, Oktoberfest, une sélection festive interprétée par un grand ensemble traditionnel bavarois pour faire le plein de gaieté de rythme. Voilà, c'est en première page. Et puis alors donc, il y a des DVD, notamment un DVD avec qui s'appelle Epic. C'est le film sur Elvis Presley qui est sorti. La série Dynasty également. Le Rayon des Ombres, un très beau film également qui est en première page. Et puis alors Les Souvenirs d'Yves Montand, ses plus grands succès en CD et films cultes en DVD sont sortis. Et oui, 35 ans déjà Yves Montand. On l'écoutera tout à l'heure. Alors je vous propose d'écouter Natacha Saint-Pierre tout de suite. Elle interprète tous les Acadiens.

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Entendre la belle voix de Laura qui nous a interprété Padam Padam. Et Laura, eh bien, elle chante pendant les déjeuners et dîners au Royal Palace à Kirvillers. Elle chante avec Francesco que vous entendrez dans quelques instants. Et donc, nous allons parler de cette belle revue que nous avons vue, nous, fin septembre. Alors, elle est magnifique, cette nouvelle revue qui s'appelle Sublime. Alors, différents tableaux, on a pu voir notamment un très beau tableau brésilien avec une très belle salsa. Un tableau sur les contes également. Eh oui, entre le petit chaperon rouge et puis la belle et la bête. Et si vous allez voir cette revue, vous découvrirez bien sûr d'autres tableaux. Alors la partition est magnifique. Vous y retrouvez également des chansons connues comme Partir un jour, Mamma Mia, etc. Il y a des costumes éblouissants comme d'habitude. Et un duo de chanteurs très sympa. Alors, c'est une revue sans temps mort. Hein, ça. Les numéros visuels sont glissés à l'intérieur et on ne voit pas le temps passer. Alors, Sublime. Alors, je vais vous donner quand même le nom des vedettes. Alors, en attendant, je vais vous faire écouter Francesco maintenant. Francesco qui va chanter la belle chanson Conte par

Alors, Mehdi Forget et Vincent Escure donc, jouent et chantent dans cette revue. Ce sont les personnages, ils représentent les personnages centrales de cette revue qui s'appelle donc Sublime. Et Sublime, eh bien, on va donner quelques dates prochaines, hein, que vous pouvez réserver, surtout en cette fin d'octobre. Eh bien, il y aura des matinées le 21 et le 22 octobre. Soirée le 23 et le 24 et la matinée du samedi 24. Il y aura également la matinée du 25, du dimanche 25. Et puis pour terminer le mois d'octobre, donc le 29 le jeudi en matinée, le 30 en soirée et le 31 le samedi, donc matinée et soirée. Alors, les repas sont à midi donc pour les déjeuners et les dîners. Alors, les dîners, eh bien, c'est à 19h30, le spectacle à 22h15. Et le déjeuner, le spectacle est à 14h30, le déjeuner à 12h. Et ensuite, bien sûr, vous pouvez aller au lunch club, boire un verre. Il y a animation jusqu'à 18h en matinée et jusqu'à 2h30 en soirée. Alors, je vous propose de retrouver le thème Sublime tout de suite.

0: très fier de vous avoir présenté sa nouvelle revue sublime.
1: Parlons maintenant sport. 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Voilà, pour prêt à bouger. Dans quelques instants, nous allons parler des expositions. Des expositions. Alors, d'abord, une nouvelle exposition, c'est au musée du papier mâché. Mais avant, je vous propose de retrouver Sidney Bechet qui interprète les

Voilà, il y a le Festival du Jazz qui a démarré à Nancy. Demandez le programme, vous le trouverez bien sûr sur votre ordinateur, sur Google, je pense. Voilà, donc un très très beau programme. Je regarderai pour l'instant, je n'ai pas d'infos de plus peut-être. Voilà, donc Les Oignons, c'était Sidney Bechet. Alors, une exposition magnifique, donc je suis allé voir hier au musée du papier-mâché, c'est au deuxième étage, et c'est sur Yves Faucheur, entre peinture et scène, une œuvre en mouvement. Alors, il est né en 1924 à Pont-à-Mousson. Yves Faucheur manifeste très tôt une inclination profonde pour le dessin. Dans une France encore marquée par les bouleversements de l'entre-deux-guerres, il développe un regard attentif au monde qui l'entoure, nourri par une observation constante des formes et des lignes. À l'âge de 20 ans, il quitte sa ville natale pour Paris. L'après-guerre est une période difficile, faite de privations et d'emplois précaires, mais également d'une intense effervescence artistique. Faucheur fréquente brièvement l'école des Beaux-Arts, dont il rejette rapidement l'académisme, avant de poursuivre sa formation à l'Académie Julian et auprès d'André Lhote. Ces années sont déterminantes. Il acquiert une solide rigueur de construction et un sens aigu de la composition. La rencontre avec Fernand Léger constitue un tournant majeur, plus qu'un maître. Léger devient pour lui un modèle humain et artistique. En intégrant son atelier et en participant à des travaux rémunérés, Yves Faucheur trouve à la fois un soutien matériel et une légitimation artistique. L'usage affirmé de la couleur, l'attention portée au rythme et au mouvement, ainsi qu'une vision moderne de la peinture, s'ancre durablement dans son travail. Avant de continuer, on retrouve Georges Brassens, Cupidon.

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Dans les années 50, Yves Auchard découvre le théâtre, un univers qui va profondément enrichir sa pratique artistique. Grâce à Charles Dullin, il conçoit son premier décor pour une parade de Thomas Goelette. Cette expérience inaugure un dialogue fécond entre peinture et scénographie, où l'espace scénique devient un véritable champ d'expérimentation plastique. Engagé comme régisseur au théâtre des Noctambules, il signe les décors de plusieurs spectacles, dont L'Écarissage pour tous de Boris Vian, dans lequel il apparaît également sur scène. Son parcours théâtral se poursuit au théâtre de la Huchette, puis au théâtre de la Bruyère, sous la direction de Georges Vitali. Faucheur y développe une écriture visuelle reconnaissable, fondée sur la couleur, la simplification des formes et une grande lisibilité spatiale. Les années 60 marquent une intensification de cette activité. Il collabore avec Michel Doré pour le Festival de Vaison-la-Romaine, puis rencontre Jacques Fabry, avec qui il entretient une relation artistique durable. Devenu le décorateur attitré de la compagnie Fabry, il conçoit près de 200 décors. Pour Yves Faucheur, le théâtre n'est jamais un art secondaire. Il prolonge la peinture, l'oblige à penser l'espace, le mouvement et la relation au public.

À partir de 1970, Yves Faucher choisit de se consacrer principalement à la peinture. S'il continue à travailler ponctuellement pour la scène, notamment pour Je veux voir Miousov, 1975, Théâtre des variétés, Tom Jones, et oui, 1978, à l'Opéra de Paris, La Magouille, 79, au Théâtre Marigny, et donc cette fille de Madame Angot, en 1980, au Grand Théâtre de Nancy. Et ça, j'ai un grand souvenir de ce spectacle. D'ailleurs, à l'époque, il y avait l'association donc ANAO qui recevait les artistes au Grand Hôtel de la Reine. Et donc, il y avait le metteur en scène, donc c'était Jacques Fabry qui était là parmi nous, avec quelques artistes de la représentation. Et j'ai d'ailleurs une ou deux photos de ce jour-là. Alors c'est pour ça que je vais vous faire entendre là donc maintenant un chœur tiré de ce spectacle, la fille de Madame Angot. Donc tout simplement retrouver le chœur du concert spirituel et l'orchestre de chambre de Paris dirigé par Sébastien Roulet.

La couleur y occupe une place centrale, vibrante, parfois incandescente. Les formes gagnent en liberté, le geste s'affirme et le mouvement devient un principe structurant. Cette période est également celle de la reconnaissance. Il expose régulièrement la galerie Entremonde et bénéficie d'une grande rétrospective avant d'œuvre en 1982. Son travail est montré à l'international, d'Amsterdam à Tokyo, de Sao Paulo au Zaïre. Les dernières œuvres d'Yves Faucher témoignent d'une intensité expressive remarquable. Elles apparaissent comme une synthèse de toute une vie de création où la peinture conserve la mémoire du théâtre et où l'espace pictural demeure profondément habité. Jusqu'à sa disparition en 1985, l'artiste poursuit inlassablement son exploration de la couleur et du rythme, affirmant une œuvre singulière à la croisée des arts. Alors c'est jusqu'au 30 novembre, sauf les mardis, à partir de 14h jusqu'à 18h, donc au musée du papier mâché. Voilà, dans quelques instants on dira un petit mot également sur Jacques Fabry, puisqu'il a collaboré avec Jacques Fabry. Mais tout de suite, je vous propose Claude François qui chante « Sale bonne

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l'instant, donc, dans cette belle chanson. Et je vous disais donc tout à l'heure que Yves Montand, eh bien, ça faisait 35 ans déjà qu'il nous avait quittés. Et on va continuer ce programme en chanson avec Philippe Clay tout de suite.

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Alors Jacques Fabry, eh bien son nom c'était Fabry Coty. Jacques-Claude exactement, et donc il prendra juste diminutif de son nom, Fabry. Né un 4 juillet 1925 à Paris dans le 14e arrondissement, et décédé le 24 décembre 1997 à Tourgeville en Calvados, et il est inhumé au cimetière de Montmartre. Alors il avait 72 ans. Formé après la libération à l'école des cabarets de la rive gauche, il entre en 1947 à l'école du Vieux Colombier. Il y reste 2 ans avec les professeurs Michel Vitold et Tania Balachova. Il en sort en remportant le prix annuel dans Jean III de Sacha Guitry. Il fait ses débuts avec Lucienne et le Boucher de Marcel Aimé et au cinéma Les Adieux du Dimanche de René Lucot. En 1953, il fonde sa troupe. 63-64, il dirige la comédie de Provence à Aix, en Provence justement. Et en 1965, il met en scène Le Songe d'une nuit d'été à la Comédie Française. Son premier film en tant que réalisateur sera Les Pieds dans le Plâtre. On le connaîtra également, pour tous ceux qui ont suivi des séries télé dans les années 70, eh bien dans Schulmeister, espion de l'empereur. Il a été marié à Claudine Collas, et Claudine Collas faisait partie justement de sa troupe. Ils ont beaucoup joué ensemble. Et on connaît surtout une pièce qui a été filmée pour au théâtre ce soir, c'est « Je veux voir Mioussouf », pièce dingue, 1965, jouée aux Nouveautés. Ils ont fait d'ailleurs une reprise en 1979 au théâtre du Palais Royal. Et à la télévision, bien sûr, le théâtre de la jeunesse de Claude Santelli. Il a fait bien sûr de nombreux films et nombreuses pièces de théâtre, comme on vient de le dire. Allez, on continue en chanson.

Voilà le tango de l'éléphant. Hier soir, d'ailleurs, il y a eu une rediffusion du très beau film Dumbo sur Gulli. Alors, peut-être vous avez regardé ce film qui était magnifique. Alors, continuons avec une autre exposition, celle à l'abbaye des Prémontrés, a inventé au néolithique la fabrication d'objets résultant de l'emploi de la terre, de sa coloration et de son passage au feu, accompagne l'histoire de l'humanité depuis des millénaires. Plus récente est celle des céramistes artistes qui décloisonnent les arts et dont Paul Gauguin est l'un des premiers représentants. Travaillant de manière indépendante, il revendique une volonté de s'ancrer dans une tradition et d'en renouveler le langage, tout en insufflant un décalage, un regard, une sensibilité et une technicité nouvelles. À travers une sélection d'œuvres françaises des années 50 à aujourd'hui, cette exposition invite à découvrir la richesse et la diversité de la création céramique contemporaine, à travers des artistes de renommée et de jeunes talents, qu'il s'agisse des différentes terres, faïences, grès, porcelaines, de l'exploration de la chimie, des émaux ou de la réinvention des formes, les céramistes d'aujourd'hui s'inscrivent dans un héritage séculaire. Voilà cette exposition, eh bien, alors, c'est au moins jusqu'à la fin de l'année, au courant décembre. Il y a quelques dates, d'ailleurs, les visites guidées, le samedi à 10h30 et les dimanches à 15h, les 10 et 11 octobre. Alors ça, c'était pour ce week-end, 17 et 18 octobre pour le prochain, le 8 novembre, 28 et 29 novembre, 5 et 6 décembre et 12 et 13 décembre pour les visites guidées. Avec donc ces 10 euros la visite guidée. Voilà pour cette exposition à l'abbaye des Prémontrés. Et dans quelques instants, on va parler cirque, bien sûr, avant la fin de cette émission Rendez-vous au paradis. Mais je vous propose d'écouter Charles Dumont qui vous interprète, Elle.

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à la très belle chanson de Charles Dumont. Il était acteur, clown, enfin, il faisait rire. Et il y a 15 ans déjà qu'il nous a quittés, c'est Robert Lamoureux. Et donc, Marianne Mélody lui rend hommage en proposant, eh bien, 4 de ses plus belles pièces en DVD et une série de films également. Alors, côté pièces de théâtre, La Brune que voilà, Robert Lamoureux, Jean-Pierre Marielle. Alors là, c'est un film léger et très sympathique, mais La Brune que voilà a été adaptée au théâtre. Diable d'homme, pièce de théâtre avec Marthe Mercadier.

0: Maman, la bonne et moi, voici Robert l'amoureux.
1: Voilà, je vais vous chanter maintenant une petite chanson que j'ai intitulée « Papa, maman, la bonne et moi ». Remarquez, cette chanson-là, j'aurais pu la chanter depuis longtemps déjà, parce que il y a quelque temps déjà, j'avais été voir un directeur d'une maison de une maison qui font des machins, quoi. Et alors là, le directeur m'avait reçu très gentiment, j'avais dit, j'ai une chance, oh ben il m'avait dit mais sûrement, il dit écoutez, il dit pour l'instant je n'ai pas le temps, mais il dit laissez-moi votre numéro de téléphone et je vous rappellerai. Et effectivement, il m'a rappelé. Entre temps, moi j'ai fait mon service militaire, mais on n'était pas à 5 minutes, pas. Alors là, il m'a rappelé et il m'a dit, nous vous attendons cet après-midi sans faute à 3h. Alors pensez, moi, je... alors là, on a bavardé, tout ça, il m'a reçu très gentiment. Et on a causé, quoi, une dizaine de secondes. Et alors, il m'a dit, écoutez, maintenant, je vais pouvoir faire ça rapidement, soyez tranquille. C'est... Alors vous pensez, quand je suis rentré à la maison, moi je l'ai dit à papa, j'ai dit, ben maintenant, il me dit oui, on me dit, si t'en reçus comme ça, maintenant, t'as le pied dedans. Il m'a pas dit dans quoi, mais je... Enfin, maintenant, ça y est, je vais vous chanter « Papa, maman, la bonne et moi ». Allez-y, monsieur le... Oui, dites, monsieur l'accompagnateur, vous êtes, je sais, vous êtes bien payé, mais tapez pas trop fort quand même, parce que pour qu'on puisse entendre l'artiste. « Papa, maman, la bonne et moi ». Je suis de nationalité française, et bien qu'étant né à Paris, maman est de souche bordelaise, papa est natif du Berry, et vraiment de s'appeler l'amoureux, pour un garçon c'est merveilleux, papa, maman, la bonne et moi, des gens comme nous, il y en a des tas. On achète à tempérament, papa, moi, la bonne et maman. L'été, on va au Sable d'Olonne, papa, maman, moi et la bonne. Quand on vient, il nous reste 20 francs, papa, moi, la bonne et maman. Il nous reste 20 francs, donc faut pas exagérer quand même. Il nous reste pas tout à fait 20 francs. Père l'amoureux est fonctionnaire, maman est fille d'horticulteur. Moi j'ai le brevet élémentaire. J'ai mis brevet parce que certificat d'études, ça prend trop de place. Non, enfin, ça c'est une affaire personnelle. Un grand-oncle et pas petite sœur, mais vraiment de s'appeler l'amoureux. Pour plaire aux dames, on ne fait pas mieux. 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Samedi, on va au cinéma. Maman, la bonne, moi et papa. Le dimanche, on va chez des parents. Papa, moi, la bonne et maman. Et alors là, c'est agréable parce qu'il y a toute la famille. On est tous là. Alors, il y a grand-mère, il y a grand-père. 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

Alors, Papa, Maman, La Bonne et moi, c'est devenu des films. Il y a eu deux films, Papa, Maman, La Bonne et moi, et puis Papa, Maman, Ma Femme et moi. Et les parents, c'était surtout Gaby Morlaix, qui jouait sa maman au cinéma, donc dans ce film, dans ces deux films. Alors, parlons cirque. Alors, donc, on va partir d'abord sur Paris, puisque les spectacles ont démarré depuis le 3 octobre dernier. Alors, le cirque d'Hiver Bouglione propose cette année Volt, Trapèze Volant, Duo, Fulhouse, Rire, Michel Palmer, qui est toujours Monsieur Loyal, le Grand Orchestre et puis les Salto Dancers. Donc voilà, c'est un spectacle qui est joué à 14h et 17h15 certains jours, surtout les matinées, mercredi et samedi et dimanche. Voilà pour le cirque d'hiver Bouglione. Et puis alors, donc, le cirque Alexis Grus, Bois de Boulogne, carrefour des Cascades dans le 16e, depuis le 3 octobre dernier déjà. Alors là, chant, danse, création de spectacle, hommage à Alexis Grus. Eh oui, donc le directeur dirigé par Stéphane Grus. Les tarifs sont bien de 89 euros à 25 euros.

pour le cirque Alexis Grus. Et maintenant, donc, Arlette. Eh bien oui, le cirque Arlette Grus, sa tournée 26-27 passe par la ville de Nancy, place Carnot, du 16 octobre au 1er novembre. Avec des représentations, donc, séance à tarif réduit le vendredi 16 octobre à 19h30. Le samedi 17, c'est 14h, 17h, 20h. Dimanche 18, 14h, 17h. Le mardi 20, 14h30, jeudi 14h30 également. Le mercredi 21 à 14h30 et 19h30, ce sera la séance tarif réduit. Le vendredi 23 à 14h30 et 19h30. Le samedi 24, 14h, 20h, dîner spectacle. Ah oui, là c'est important, il faut réserver bien sûr longtemps d'avance. Dimanche 25, 11h, 14h30 et 17h30. Voilà, donc on aura l'occasion de vous redonner bien sûr les horaires à partir après le 25. Les tarifs. Alors, les tarifs, eh bien, de 53 euros à 20 euros, avec pour les tarifs réduits de 44 à 17 euros. Alors, vous allez être nombreux et nombreuses à aller voir ce spectacle qui s'appelle donc Essentiel. Allez, un petit extrait de...

messieurs, Mike Ribble, le seul homme aujourd'hui en vie capable de faire un triplé. 3 sauts périlleux complets avant d'attraper les mains de son porteur.

0: Et j'ai déjà plus de 46 ans. Et voilà que tout à coup, je me mets à grandir. Avant, le dernier baron de la cage aux lions était à 3 cm de ma tête. Aujourd'hui, il est plus qu'un.
1: Peut-être bien qu'on a déplacé le baron.
2: Vous connaissez pas un certain Mike Ribble?
1: Non.

0: sont les girls?
1: Hop là, regardez.
0: Et ça, là, c'est mon nom?
2: Monsieur Bouglione, oui.
0: Je constate qu'il est de plus en plus minuscule.
2: Mais
0: je ne veux pas voir cette affiche, enlevez ça.
1: Monsieur Bouglione, qu'est-ce que vous en dites? Splendide, hein? Ça vous tente? Ah, comme numéro, c'est magnifique. Ces garçons-là, ça...
0: Où est-ce qu'ils font, mais vous, qu'est-ce que vous faites?
1: Moi? Attendez un peu.
3: Eh oui, allez hop, c'était un petit extrait du film Trapèze qui a été tourné au Cirque Bouglione à Paris avec Burt Lancaster, Gina Lollobrigida Brigida et Tony Curtis. Allez, l'hôtel des Trois Canards maintenant avec Raymond Legrand. Il est 15h30 sur la pendule de Radioactivité, c'est toujours 96. 5, votre radio municipale. Vous pouvez nous écouter sur radioactivité.com et j'espère que tout se passe bien du côté de la fête des fruits à Chenicourt. Voilà, pour l'instant, on n'a pas de nouvelles, mais bon, je pense que tout se passe bien. Allez, l'hôtel Les Trois Canards, Raymond Legrand.

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0: Et comme chaque dimanche sur Radioactivité, toujours 96.5, votre radio municipontaine, vous pouvez toujours nous écouter sur radioactivité.com. Et c'est le théâtre de Bob et Bobette. Et oui, c'est l'entracte. Je pourrais chanter bonbons, caramel, esquimaux, chocolat. Vous avez le temps. Et aujourd'hui, eh bien, vous allez entendre Don Quichotte. Et oui, Don Quichotte, qui a été enregistré par la troupe Columbia, avec la musique toujours de Zimmermann et les livrets de Croff. Voici donc aujourd'hui Don Quichotte.
1: Bonne aventure.
2: La charité, seigneur. La charité, s'il te plaît.

0: Merci, Gitane. Sancho, donne à ces gens les quelques maravédis que je gardais pour dîner et en route.
1: Merci, seigneur. Merci bien.
0: Voyez donc, maître, cet attroupement à l'orée du village. Mais c'est la troupe de Merlin l'enchanteur.
2: Vous voyez des enchanteurs partout. Ce sont tout bonnement les paysans qui m'amènent une jeune fille de ferme.
1: Allez,
0: arrière, mes drôles. Laissez en paix la princesse du Toboso.
1: Mais je ne suis qu'une gardeuse d'oie.
0: Quels sont ces géants qui me barrent l'horizon?
2: Mais seigneur, ce sont des moulins.
0: Non, ce sont des chevaliers félons qui veulent m'empêcher de cueillir au ciel ce diamant qui brille pour orner le front de Dulcinée.
2: Mais seigneur, ce diamant, c'est l'étoile du berger.
0: Attention, géant, je vais vous charger.
2: Mon maître, arrêtez!
3: Il galope sur les moulins.
1: Seigneur Jésus,
3: le voilà pris dans une aile.

0: C'est pour Monseigneur Don Quichotte, il a été blessé en combattant contre les géants.
1: Et pourquoi s'il était combattu contre les géants, monsieur Sancho?
0: Parce que je n'en sais trop rien. Mais ne faites pas de bruit et allez chanter plus loin.
2: Non, Sancho, laisse venir à moi les petits-enfants. Leur gaieté me fait du bien. Tiens-toi près de moi, Sancho. Alors, quand repartons-nous?
0: Repartir? Vous avez donc le diable au corps. Hélas, mon bon maître, ne comptez plus sur moi.
1: Sancho! Sancho!
0: J'appliquis ma femme. Voilà, voilà.
3: Comment? Te voilà encore avec cette hurluberlue?
2: Madame!
3: Mais parfaitement. Croyez-vous que ce soit honnête?

0: Le docteur a brûlé mes romans de chevalerie. 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Et mon fidèle Sancho m'abandonne. Me voilà seul, tout seul. Oh, Dulcinée, où donc es-tu? Poussez, le loquet n'est pas fermé.
1: Bonjour, monsieur. Vous voilà presque guéri. Oh, que je suis heureuse. Je suis la gardeuse de droit pour qui vous fûtes blessée par des moulins rouges.

0: princesse.
1: Mais je vous le répète, je ne suis pas une princesse.
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Voilà, c'était Don Quichotte, extrait de la collection du théâtre de Bob et Bobette. Avant de retrouver votre émission Les Étoiles du Lyrique, je vous propose une chanson interprétée par Bernard Lavillier. Et tout à l'heure, on a parlé d'une belle salsa à Kirvillers dans la revue. Eh bien, voici le titre, La salsa tout simplement, Bernard Lavillier.

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À voir et à revoir. Éditorial de Loïc Chahine. Extrait de l'article des Diapasons. Il y a quelques semaines, la Scala de Milan annonçait que sa plateforme de vidéo à la demande serait entièrement gratuite. Grâce au soutien financier d'un groupe bancaire italien, toutes ces captations disponibles et celles à venir sont donc désormais visibles sans débourser un centime. Bel exemple d'accessibilité au plus grand nombre. La prestigieuse maison milanaise n'est pas seule sur ce segment. Le site d'Arte propose régulièrement des spectacles lyriques à voir sans frais, ainsi qu'Opéra Vision, parfois France Télévisions. À côté de ces initiatives, d'autres institutions ont leur plateforme payante. Le Metropolitan de New York, qui fut pionnier dans le domaine de l'opéra, comme le Philharmonie de Berlin dans celui du répertoire symphonique. L'Opéra de Paris, Paris Opéra Play, Goethe Garden. Ajoutons-leur le bien connu Medici.tv et Stage Plus, service de streaming de Deutsche Grammophon. Cette multiplicité des portails pose un double problème que signalait déjà il y a juste 2 ans Emmanuel Dupuis. Absence de centralisation et multiplication des coûts. Là où pour l'écoute, un seul abonnement suffit, le monde de la vidéo a entériné qu'un usager puisse s'abonner à Netflix et Disney Plus et Amazon Prime et Madeleine, etc. La musique classique en l'espèce n'a pas agi différemment, mais elle draine un public moindre et chacune de ces plateformes n'offre pas un catalogue aussi riche que ceux des prestataires généralistes de films et séries. Un troisième problème se pose, celui de la pérennité. Tel spectacle est visible sur Arte Concert, par exemple, la décapante Carmen Sarre-Bourgeoise, pendant un certain temps. Ensuite, il s'en ira, reviendra peut-être, qui sait. Autre exemple, sur Opéra Vision, il y eut Naguère, une version des voyages de Monsieur Bourouxec, rare opéra de Janacek, dont, à notre connaissance, aucun DVD ni Blu-ray n'est commercialisé. Aujourd'hui, elle n'est plus disponible sur le site. Je posais la question à un des vendeurs de la FNAC, et en fait, il n'y a plus du tout de DVD d'opéra en vente. Alors c'est pour vous dire, donc peut-être sur commande. Alors aujourd'hui, eh bien, je vais vous proposer une nouveauté qui est sortie dans la collection Brusane. C'est Zampa ou la fiancée de marbre. Alors ça date de 1831 et le compositeur s'appelle Ferdinand Hérold. La distribution est charmante, de jeunes chanteurs et chanteuses qui sont d'ailleurs et qui font partie de la troupe, on pourrait presque dire Brusane, on les retrouve. Mais là, un petit nouveau, Julien Eric. Il y a Hélène Carpentier, Cyril Dubois, que l'on connaît bien, que vous connaissez par le biais de la télévision, Héloïse Mas, François Rougier, Pierre Deher, Lucas Maire. C'est les chœurs... on va dire de Munich avec l'orchestre de Munich également dirigé par Erik Nielsen. Alors comme d'habitude, c'est un bel album avec plein d'anecdotes, avec l'histoire de l'opéra, des dessins de décors également. Alors je vous fais entendre tout de suite, eh bien, l'ouverture

très belle ouverture donc de Zampa, ou la fiancée de marbre. Alors, petite histoire. Fin 1829, Meyerbeer a retiré Robert le Diable de l'opéra comique pour le donner à l'opéra alors dirigé par Émile Lubert. Alors, sachez que Bruzane a enregistré une production de cet opéra très rare, donc de Robert le Diable. Prenant les rênes de l'institution Salvantadour, celui-ci n'a de cesse de retrouver un sujet aussi brillant et de le commander à Hérold, compositeur d'opéra comique, mais au civil, chef de chant à l'opéra. Pour une fois, la porosité entre les deux institutions va jouer en faveur de l'opéra comique, puisque Zampa ou la fiancée de marbre est près quelques mois avant Robert le Diable. La création a lieu le 3 mai 1831. La mise en scène a été soignée par le régisseur Salomé, lui aussi débauché tout exprès de l'opéra. Salomé conçoit des décors et des costumes gothiques, une belle statue articulée en faux marbre blanc qu'il monnayera à prix fort pour les reprises dans d'autres théâtres, car prétend-il, toute la pièce est dans cette statue. Enfin, un artificier et un lampiste prennent en charge les nombreux effets de lumière et de fumée afin de figurer le volcan, à lui seul un emblème romantique. Alors, votre tête paraît être un volcan toujours en éruption, écrit Rouget de Lisle à Berlioz. Le succès est immédiat dès l'extraordinaire ouverture en pot-pourri. Il faut dire que, d'un point de vue musical, cette partition remplit toutes les conditions qu'on exige aujourd'hui à Paris d'un véritable opéra comique. Et qu'elle fait honneur aux talentueux artistes de la troupe, en premier lieu Madame Casimir en Camille et le superbe Cholet en Zampa. La partition se maintient 56 soirs à l'affiche et fait quasi 700 représentations au cours du 19e siècle. Bien des chanteurs voudront inscrire à leur répertoire le rôle-titre, flatteur à la fois pour les ténors pouvant baritonner et pour les barytons ténorisants, et je pense à Michel Danse. L'ouvrage va donc rapidement voyager, Bruxelles et Vienne dès 1832, Londres, Naples, Turin et Moscou en 1834, bientôt l'Allemagne. Se rappelant en 1842 un séjour à Vienne effectué 10 ans plus tôt, Richard Wagner s'exaspère. Partout où j'allais, j'entendais Zampa et les pot-pourris de Strauss sur Zampa. Ces deux choses, surtout à cette époque, étaient pour moi une horreur. Et c'est Wagner qui le dit. Alors, les personnages de Zampa, eh bien, il y a Zampa lui-même qui est un corsaire, Alphonse de Monza, officier sicilien, Camille, fille de Lugano, Daniel Capuzzi, contremaître de Zampa, Rita, Dandelot, et surtout une statue de femme qui est rôle muet. Plus les marins, bien sûr, les chœurs qui jouent, les marins, les soldats, paysans, jeunes gens, jeunes siciliennes. La scène se passe près de Melazzo, en Sicile, au début du XVIIe siècle. Voilà, vous savez tout. Alors aujourd'hui, je vais vous faire entendre le début de l'acte 1 avec les personnages donc de Camille et de Rita. Alors, sachant que dans cette distribution, eh bien, Rita est chantée par Héloïse Mas et Camille Hélène Carpentier. Voilà, alors tout de suite donc le début de l'acte 1 de Zampa ou la fiancée de marbre de Ferdinand

Avec l'entrée d'Alphonse, qui est chantée là par le charmant Cyril Dubois. Donc vous venez d'entendre les trois premiers morceaux, les entrées avant les dialogues, puisque dans cet enregistrement il y a quelques dialogues. Vraiment, l'opéra comique est bien représenté. Alors, on va rester avec le compositeur Hérold, puisque maintenant, je vais vous faire entendre le tout début de La fille malgré

Voilà, c'était un extrait tout début de La fille mal gardée, donc ce charmant ballet dont la musique est signée Herold. Alors, voilà, les premières représentations, les opéras ont rouvert leurs portes. Et donc, récemment, comme on vous l'avait annoncé, on vous en a passé des extraits, eh bien, Othello a eu un grand succès à Nancy. Alors, voici un enregistrement avec Roberto Alagna. Alors, Roberto Alagna qui a lancé sa pub. Et d'ailleurs, le premier extrait de la comédie musicale Caruso vient d'être mis en ligne. Et donc, vous le trouverez certainement dans vos téléphones. Voilà. Alors, donc, un extrait de Caruso. Et donc, maintenant, un extrait d'Othello de

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Voilà, c'était un extrait de Othello, une production que vous pouvez trouver donc sur YouTube avec Roberto Alagna. Et nous passons tout de suite à la partie légère.

En effet, pour les jeunes filles à la page, telles que Luce, Odette, Simone ou Monique, pour les femmes élégantes comme Martine Poligny, que son mari ne craint pas d'accompagner, pour le haut gratin de Paris, comme Xavier de Miranda, il ne saurait être question de s'habiller ni de se chapeauter ailleurs que chez Amandine.

0: bien les dames, vous êtes là.
1: Pour la soirée émirante, c'est aujourd'hui, oui, ce sera une nuit, oui, ça va durer toute la nuit, oui. Nous voudrions pas le pas.

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l'enregistrement du Conte Obligado de Moretti, une diffusion qui a été effectuée par la radio, on disait la radio-télévision française à l'époque, avec la compagnie dirigée par Marcel Cariven. Alors revenons maintenant à cette fille de Madame Angot de Charles Lecoq, qui avait été produite avec la mise en scène de Jacques Fabry au Théâtre de Nancy à l'époque, dirigée par Élie Delfosse, et avec donc les décors de M. Faucheur. Et Charles Lecoq est un plus grand musicien qu'on ne le croit d'ordinaire et qu'il ne croyait lui-même, rappelait Paul Landormy en réponse ou non au despotisme du génie d'Offenbach dans le domaine de l'opérette. Sans y regarder de trop près, on pourrait dire qu'Offenbach met la musique au service du théâtre, primaire, banale s'il le faut, sa principale élégance est de cacher sa sûreté d'écriture derrière un apparent mal fichu. C'est presque l'inverse chez Lecoq, où les situations, les détours dramatiques, les suspensions ou les retournements suscitent des musiques appropriées, dont la grâce, la force canaille, la fausse naïveté offrent un régal sans remords. On pourra prochainement vous diffuser des extraits des 100 Vierges. Comme le théâtre de la Foire Saint-Germain un siècle plus tôt, l'opérette est née dans les années 1850 en réponse au privilège de l'opéra et de l'opéra comique, interdisant à tout spectacle chanté d'employer plus de deux protagonistes. Père fondateur, Hervé se distinguera des aimables opéras de salon, alors en vogue pour lancer un genre lyrique nouveau. Le pathétique des situations appelées la vocalité, comme dans la tragédie lyrique, avec ses scènes de démence et ses imbroglios de convention, à cela près que le pathétique devenait risible. Les folies dramatiques, la fine fleur de l'Andalousie, Agamemnon, le chameau à deux bosses, musicien plus complet qu'Hervé, plus habile à mener sa carrière, Offenbach suivra avec les deux aveugles Bataclan. Puis l'emportera avec Orphée aux Enfers en 1858 et une série d'ouvrages d'envergure sur des livrets de Meillac et Halévy. Alors pendant ce temps, Charles Lecoq, pourtant vainqueur ex aequo avec Bizet du concours d'opéra bouffe organisé par Offenbach en 1856, s'activait sans percer trop solidement formé au conservatoire pour marier banalité et efficacité. À 36 ans, sa carrière commençait à prendre tournure avec une chinoiserie, Fleur de thé, quand la défaite de 1870 et ses prolongements, siège, guerre civile, dette nationale, suspendirent toute activité artistique à Paris. Cherchant juste à survivre, Lecoq sollicita Eugène Humbert, directeur des fantaisies parisiennes de Bruxelles, lequel avait repris Fleur de thé. Il en résulta la commande des 100 Vierges, qui, applaudies à Bruxelles le 13 mars 1872, parurent dès le 16 mai sur la scène des variétés à Paris. Mais le public français, dont deux années dramatiques avaient zappé l'insouciance, se montra plus sensible à ce que cette pure bouffonnerie prise au sérieux pouvait avoir de scabreux. Deux femmes du monde embarquées par erreur avec les vierges destinées aux colons de l'île verte y sont rejointes par leurs époux qui, travestis par commodité, se verront attribuées au gouverneur et à son secrétaire. C'est hilarant. Alors, revenons quand même à notre Madame Angot. Alors, personnage de fiction, Madame Angot est le type de la parvenue désaxée entre sa fortune subite et ses manières de mauvais ton. Ses aventures ont fait la fortune d'un grand nombre de pièces entre 1795 et 1803. La mort de Madame Angot, Madame Angot dans son ballon, les amours de Madame Angot, le repentir de Madame Angot, le mariage de Manon ou la suite de Madame Angot, etc.
Fort de ces renseignements, le mélomane du XXIe siècle doit se demander en quoi la fille peut encore dépasser sa mère. Alors, je vais vous faire entendre, eh bien, tout simplement, une partie de l'acte 3, qui est un peu plus court. On pourrait, je ne pense pas vous faire passer l'entière partie, mais voici, nous allons bien tout simplement dans des jardins, et l'acte 3 commence par un entracte musical. Alors, je rappelle que c'est l'Orchestre de Chambre de Paris, le chœur du concert spirituel avec la direction de Sébastien Roland. Dans le rôle de Clairette, Anne-Catherine Gillet, Mademoiselle Lange, Véronique Jans, Mathias Vidal, Ange Pitou, Artavazza, Zarguidzan, Pomponet, Mathieu Lécroard, Larry Vaudière, et quelques personnages en plus chantés par les chœurs. Allez, c'est parti, nous allons donc dans des jardins

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Voilà, c'était un petit bonus en plus avant de terminer cette émission lyrique. Donc, c'était un extrait de l'acte 1, la version de Paris. Et quoi, c'est la Rivaudière avec les personnages Pitou et la Rivaudière. Et donc tout de suite, eh bien, le final de l'émission, avec le final des Mousquetaires au couvent.

Un extrait de l'album Conto de Fadas, c'est, oui, c'est des chansons portugaises, un joli duo, un garçon et une fille, voilà, qui peuvent avoir, je pense, une vingtaine d'années, 22 ans à peu près. Et donc, pour vous dire que, eh bien, vu qu'Alain n'était pas là ce matin, on lui rend un petit hommage aussi. Et la préparation de leur fête, qui est donc l'association portugaise, c'est le 7 novembre prochain, avec une grande soirée, avec beaucoup de groupes. Voilà, je pense qu'Alain vous redonnera la date exacte la semaine prochaine, avec bien sûr les modalités. Voilà, ça va être encore une belle fête début novembre. On écoute un deuxième extrait de cet album.

Et avant votre émission cinéma, eh bien, retrouvons Si j'étais un homme, chanté par Diane Tell. 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Il est 17h, pas tout à fait 10, sur la pendule. Diane Tell, Si j'étais un homme.

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Et aujourd'hui, un événement qui se passe justement au cinéma Concorde depuis maintenant 17h. C'est un débat jusqu'à 18h30, un café-débat animé par Mousson Citoyenne et le MAN, Mouvement pour une alternative non violente. L'entrée est gratuite. À 18h30, la boutique propose à la vente ses planches apéro. Et à 19h, Le Moine et le Fusil. Voilà, c'est un film avec un tarif de 6 euros. Et ça dure 1h47. Voilà, c'est un documentaire. Côté cinéma, alors le cinéma Concorde vous propose La Maison de nos rêves de Claude Zidi Junior avec Kev Adams, Chantal Latsou, comédie durée 1h41. Un jeune couple pense avoir enfin trouvé la solution miracle pour devenir propriétaire. Un viager, une maison sublime au bord du lac, une dame mourante, bref, le plan parfait. Mais une fois le contrat signé, la dame va beaucoup mieux et va transformer leur rêve immobilier en véritable cauchemar. Alors, les horaires pour voir cette maison de rêve, eh bien, aujourd'hui à 18h45, demain 13h30-19h et mardi 13h30-17h15 et 20h45. Il y a le film Ducobu et le fantôme de Saint-Potache, réalisé par Rémy Semoun avec lui-même, Charlie Garnier-Lasselin et puis Gérard Jugnot. C'est Halloween et Ducobu revient pour une aventure pleine de rire et de mystère. Le professeur Latouche et Mademoiselle Rateau emménagent dans une maison. Mais quelle maison, hantée par le fantôme d'Anatole, le plus grand cancre de l'histoire de l'école Saint-Potache. Ce fantôme farceur va entraîner Ducobu, Léonie, leurs parents et Kittrich dans une série de péripéties aussi drôles qu'inattendues. Alors, si vous voulez voir Ducobu, le fantôme de Saint-Potache, eh bien, il y a une séance maintenant demain à 17h15 et mardi à 19h.

qui se passe à la fin du film, vous verrez, je n'en dis pas plus, c'est poignant. Alors, lors de son ultime concert à Paris, un chef d'orchestre de renom est confronté à un admirateur insistant. Sous ses apparences de Monsieur Tout-le-Monde, le fan s'infiltre dans l'opéra, perturbe la soirée et force un face-à-face inattendu avec le chef d'orchestre. Surgit alors un passé commun enfoui où la musique devient le révélateur d'une vérité bouleversante. Alors, ce film a été tourné en partie à l'Opéra Comique, et oui, ce célèbre opéra qu'on appelait aussi le théâtre Favart, la salle Favart. Alors, il faut vraiment, si vous aimez ces acteurs que l'on connaît comiques et qui là jouent des rôles dramatiques, il faut les voir absolument. Alors, demain à 13h30 et 20h45 et mardi à 16h15. Alors, je vous propose également notre salut. Séance à 15h15 et 18h demain, 13h30, 18h, mardi. Alors, notre salut, c'est un film d'Emmanuel Marre avec Swann Arlo. Durée du film 2h39. Alors, ça se passe en septembre 1940. Le régime de Pétain se met en place. Henri Marre, 49 ans, débarque à Vichy sans le sou, sans contact, loin de sa femme et ses enfants. Voilà, on a déjà lu le synopsis. Ça va faire maintenant plusieurs semaines que le film est à l'affiche. Alors, je vous redonne les horaires. Et donc, lundi 15h15, 18h et mardi 13h30, 18h. On fait une petite pause musicale avec la musique de Philippe de Broca. Enfin, le film était de Philippe de Broca, Louise.

Voilà, c'était la belle voix de Didi Bridgewater à l'instant dans cette belle valse Louisiana, tirée du film Louisiane, réalisé donc par Philippe de Broca. Et dans la distribution, vous pouvez y voir Margot Kinder, Philippe Victor Lanoux, Yann Charleson et Andrea Ferréol. Alors, encore deux films à voir donc au Cinéma Concorde. Art of the Beast avec Brad Pitt. Alors, film dramatique, on pleure, paraît-il. Action, aventure, durée du film 1h41 minutes. Si vous ne l'avez pas vu et que vous aimez Brad Pitt, eh bien, rendez-vous demain à 15h15. Et puis, alors, Justin le Juste, là aussi, c'est un film poignant, on me l'a dit. Éric Barbier a réalisé ce film avec Alban Ivanov, Alexandra Lamy et bien d'autres. Durée du film 1h50, film guerre historique. On en a déjà parlé, ça se passe pendant la guerre de 14-18. Alors, vous pouvez le voir eh bien demain à 20h45 et mardi à 15h15. Voilà pour les films au cinéma Concorde. Et dans quelques instants, nous allons aller voir les films qui sont joués au cinéma Villard. Mais une petite chanson, encore, de films que je vous propose. C'est tiré du film Mimi Pinson. Vous allez entendre la voix d'Annie Robin. Chanson de Francis Lemarque avec l'orchestre Robert Valentino. Dany Robin.

Alors, deux films aujourd'hui au cinéma Villard. Et oui, une séance à 18h et une à 20h. Alors, à 18h, Les Femmes de la Station. C'est un film qui se passe au Yémen. Et c'est en avant-première dans le cadre du festival de FAMEC. Et puis, L'Histoire de la Nuit. Alors, de Léa Missius. Avec Benoît Magimel, c'est un film dramatique. C'est à 20h. Alors Nora, Thomas et leur fille Ida vivent dans une ferme isolée avec pour seule voisine Christina, une peintre italienne. Alors que tout le monde prépare une soirée d'anniversaire surprise pour Nora, trois hommes rôdent autour de la maison et s'invitent à la fête, faisant surgir des secrets bien gardés. Voilà. Donc, ce soir à 20h. Et puis alors prochainement sur les écrans, vous pourrez voir, donc on annonce Le Corset, c'est un film d'animation, ainsi que Moche à croquer, c'est un film d'animation également. Le Roi du Gams. On nous annonce aussi Les Misérables, nouvelle version, Garance, Les Survivants du Tché et L'Affaire Marie-Claire. Voilà, donc ça, c'est les films qui seront donnés prochainement. Et une grande soirée également au mois de novembre. C'est un concert de George Michael. Et j'aurais bien voulu vous passer une chanson, mais je suis sûr qu'il y en a dans l'ordinateur. Mais bon, je pense que c'est l'écriture, je ne sais pas, comme ça varie. Comment les personnes qui ont travaillé sur l'ordi ont écrit les noms, et bien souvent, c'est assez difficile à trouver, ou alors on trouve ça par année, ou avec un titre d'une chanson. Voilà. Alors, donc, mais c'est un concert, donc ça sera au mois de novembre. Et il y a des affiches au cinéma Concorde. Voilà pour l'émission cinéma du jour. Alors, on va terminer avec une autre chanson. C'est le Magicien, tiré du film Casino de Paris, avec Loris Velli. Voilà, on l'écoute, une chanson de Pierre Delanoë et Gilbert Bécaud, avec l'orchestre Tito Fuji.

C'est un film à voir, vous pouvez trouver dans la collection René Château. D'ailleurs, c'est un film avec Gilbert Bécaud, qui est jeune dans ce film, et la jolie Katrina Valente. Voilà, moi je me régale, j'ai encore la VHS, de temps en temps je me passe le film. Et voilà, on a un Gilbert Bécaud dynamique, et une jolie Katrina Valente, comme je vous l'ai dit à l'instant. Allez, musique, maintenant place à la Pologne avec le groupe Mazowsze, et on se retrouve après pour l'émission télévision.

Tout de suite, la suite de l'album de Frank Michael, La Symphonie de l'amour. C'est le titre numéro 8, Comme toi.

Et on commence par des petites infos. Tous avec Alec. Pour la première fois dans l'histoire française de l'Eurovision Junior, notre jeune représentant, 12 ans, défendra une chanson qu'il a en partie écrite et composée, intitulée « Comment tu vas ?». Elle évoque l'importance d'être présent les uns pour les autres. La finale se tiendra le samedi 24 octobre à Malte. La comédienne Claire Borotra passe derrière la caméra pour réaliser le travail « C'est la santé » avec Alison Paradis et Anne-Lise Esme. En tournage actuellement en Alsace, cette fiction de 90 minutes pour France Télévisions abordera le thème du mal-être et du harcèlement moral au travail. Tournage. Le tournage d'une mini-série relatant la tumultueuse histoire d'amour entre Paul Verlaine et Arthur Rimbaud vient de démarrer pour France 2. Baptisée « Une saison en enfer », elle sera portée par Félix Moati et Neven Caron, demi-finaliste de The Voice en 2025. Seront aussi présents au casting Zoé Adjani, François Berléand et Stéphane De Groult. Je vous propose d'écouter maintenant la farandole de Bizet. Et oui, vendredi 16 octobre, sur France 4, vous pourrez voir, si vous aimez la musique classique, le concert des Nuits d'été de Schönbrunn. Donc, de cette année, de l'été 26, donc, avec Lorenzo Viotti à la tête du Philharmonique de Vienne et comme invité d'honneur, Bryn Tilfoort, une grande basse, et pour l'instant le CD n'est pas sorti encore, alors donc regardez et profitez de ces moments inoubliables. Alors moi je vous propose un extrait du concert de l'année dernière avec donc cette farandole de Bizet.

Voilà, donc ce bel extrait de Bizet avec cette farandole. Alors, le programme, ma sélection, et si ce soir on passait la soirée avec MacGyver, eh oui. Alors déjà, les téléspectateurs, enfin ceux qui passent l'après-midi avec la télé, qui ne peuvent pas bouger, qui aiment l'action, eh bien cette série, elle commence déjà à 16h05 sur la chaîne Gulli, avec différents épisodes. Et la soirée, eh bien, continue à 21h05, toujours avec MacGyver, avec Richard D. Anderson, Dana Elkar, et Joe Santos. Et ce soir, la saison 3, numéro 3 sur 20, le retour de Jimmy. Écoutons tout de suite le générique de MacGyver.

Voilà, et je remercie Bulle d'avoir enregistré ce petit générique parce que je ne le trouvais pas dans le petit studio. Merci encore, Bulle, et je te souhaite une très belle soirée. Alors, lundi 12 octobre, eh bien, nous fêterons les Wilfried. Et TF1, eh bien, ça sera le retour de Katz et Yes. Les sœurs Chamade passent la seconde. Alors, d'abord, une piqûre de rappel. La fin de la première saison avait laissé les téléspectateurs hors d'haleine. Entre la mort d'Hélène, Carole Bouquet, abattue par la tueuse à gages Prudence, Elodie Fontan. La trahison de D'Alembert, Guillaume de Tonquédec, qui s'est emparé des tableaux de leur père, et les retrouvailles furtives des sœurs avec celui-ci. Voyage. Après la Tour Eiffel et cette fantastique scène de nuit avec Tam Camilou, suspendue dans le vide, la Monnaie de Paris et le musée du Louvre direction le musée d'Orsay, où les filles ont tourné une séquence dans un endroit caché entre la verrière et le toit, mais aussi le centre Georges Pompidou et même le Mont Saint-Michel. Pour la saison 3, les producteurs Benjamin Dupont-Jubien et Mehdi Sabar rêve de délocaliser le tournage de certaines scènes à l'étranger. Une bonne dose d'Adré Lanil. Les amateurs d'action seront servis. Évasion à cheval, saut en parachute, dangereuse scène sous l'eau. Le clou du spectacle, une mémorable course-poursuite sur un train lancé à pleine vitesse. Pour réaliser cette prouesse sans un budget hollywoodien, il a fallu privatiser 40 km de voies ferrées et un viaduc situé dans le Cantal. Avec un seul mot d'ordre, surprendre le spectateur. Un succès international. Camilou, Constance Labbé et Claire Romain peuvent s'enorgueillir d'avoir des fans dans le monde entier grâce à la distribution de la série dans 111 pays. Au point d'avoir même été interpellé par des spectateurs japonais lors des prises de vue en Normandie. Et pour terminer, alors des personnages flambant neufs, la série adaptée des mangas à succès accueille un bon nombre de petits nouveaux. Lola Devèvre, Arnaud Binard qui reprend le rôle du père des Chamade à la place de Grégory Fitoussi, Jérôme Le Banner, Tamara Marthe, alias Scheim, qui succède à Cindy Bruna dans le rôle de la flic Gwen Asaya, ainsi que Tom Leb dans le rôle du marquis, charmant ennemi des sœurs, le comédien excelle et nous régale. Eh bien, je crois qu'on va passer de très bons moments avec cette nouvelle saison. Donc, je rappelle, demain lundi à 21h10 sur TF1. Alors donc, il y aura 2 épisodes sur 8, Un nouvel espoir et L'inconnu du train. Mardi, on fêtera les Guéros. Alors le 13 octobre, France 3 propose à 21h10, avec Jean-Pierre Daroussin, le bien-pensant, et Méliane Makagi. Mercredi 14, on fêtera les Justes et France 3 proposera à 21h10 Des Racines et des Ailes, présenté par Carole Gessler, et ce sera Mon île en Normandie. Allez, on fait une petite pause en chanson et je vous propose les Bee Gees, tout simplement.

0: Alors revenons à la soirée du vendredi 16 octobre et nous fêterons ce jour-là les Edwiges et on aura une pensée pour Edwige Feuillère qui a été une grande comédienne de théâtre et de cinéma. Et France 3 propose à 21h10 la boîte à secrets, et oui, présentée par Faustine Bollaert. Alors c'est un inédit. Et ce sera, alors d'habitude, elle reçoit trois personnalités, mais là, il va en avoir plusieurs, puisque ce sera un spécial grosse tête. Donc, il y aura certainement Laurent Ruquier invité avec d'autres personnalités. Et moi, je vous propose un extrait, bien du vinyle, quelques instants avec les grossettes, avec Philippe Bouvard.
1: Rentrer, il m'a tourné le dos toute la nuit. J'avais pourtant mis ma chemise de nuit, tu sais. Celle que j'ai découpée dans le jardin des modes. Il y avait des flèches partout pour arriver au bon endroit.
2: Viens chez moi, mon petit Jacques.
1: Mais non, mais ça, je te dis pas le contraire, mais je l'ai dans la peau, tu vois.
2: Mais non.
1: Ça se voit. Il a été très bien avec nous. Nous avons vécu quelques années très heureux. Bon père. Et puis depuis qu'il est devenu boucheron au bois de Boulogne, je ne sais pas savoir. Je ne sais pas ce qu'il fait là-bas. Il revient couvert de copeaux. Qu'est-ce qui lui a pris à aimer cette forêt?
3: Je fais la traite des planches.
1: Je veux pas savoir ce que c'est que la vie avec
2: Mais je te comprends.
1: Je vais allumer une cigarette, j'en fume pas souvent, mais je suis tellement énervé.
2: Jacques, la première fois que vous êtes rencontré, c'était où?
1: C'était à Trou-Madame, dans le Béarn.
4: Oui, il m'a gagné dans une tombola, voilà.
2: Et ta famille l'a accepté tout de suite?
1: Eh bien, pas tout de suite, parce que maman m'a dit « Un homme passe, mais un protestant, qu'est-ce qu'on va dire à lui ?» Mais il avait une belle situation, il était au Figaro, alors. Et puis on nous avait promis qu'il aurait la Légion d'honneur, et puis il y a eu le changement de régime, et là... Tout ce qu'on peut espérer, c'est qu'il aura peut-être le Poirot. Mais nous avons été un couple très uni.
5: Mais oui,
1: je sens... moi qui lui faisais toutes ses chemises, mais comme je suis myope, je fais des cols très grands, voyez. C'est moins embêtant à repasser, voyez, Paul.
2: Mais non, c'est toi qui lui fais ses nœuds de cravate.
1: Tout. Je lui tricote ses caleçons. Avec du coton perle 2. C'est parti de souhait, nos amis, n'est pas bon.
2: On m'a quand même dit que tu l'avais trompé.
1: Oui, une fois, avec Gitrone, mais...
4: Il voulait aller se marier à la Havane sous prétexte qu'on était concubins.

0: Où le célèbre capitaine Cook a-t-il été dévoré par les cannibales?
1: Hawaï.
0: J'aimerais que vous donniez... Mm-hmm. Ou alors, monsieur de Carsozon, vous connaissez bien les îles lointaines.
1: Hawaï.
0: Non.
1: Hawaï.
0: J'aimerais que vous me donniez le lieu précis.
2: Dis-moi, Tamautaute. Monsieur dit que il a très bien connu le capitaine Cook. Le capitaine Cook ne sentait pas des pieds, contrairement à... À Port Arthur, il m'a dit à Port Arthur. Pearl Harbor.
0: C'est formidable, c'est un signe du destin qu'il ait été mangé dans cet endroit-là.
2: Off à la coupe, on dit, non?
3: À l'île Borel.
2: Aux îles Sandwich.
4: Aux îles Sandwich. Bravo, Jacques.
5: Alors, des mois de préparation, une organisation millimétrée, telles sont les clés de la réussite de l'émission animée par Faustine Bollard. Les producteurs nous en dévoilent la fabrication à l'occasion de cette émission consacrée aux grosses têtes. Après 9 mois d'absence, la boîte à secrets opère son retour sur France 3 avec une soirée spéciale grosses têtes. Pour l'occasion, le concept de l'émission évolue sensiblement. Nous testons une nouvelle mécanique, préviennent Jean-Philippe Lemonnier et Florence Boudot, ses producteurs. D'habitude, 3 personnalités restent assises ensemble pendant toute l'émission. Pour cette spéciale, Laurent Ruquier sera le fil rouge, présent tout au long de la soirée, et différents invités viendront s'asseoir successivement à ses côtés. Ariel Dombal, Jérémy Ferrari, Valérie Mérès ou encore Philippe Gueluc se succéderont sur le plateau avec chacun des surprises pour tenter d'étonner le chef de leur bande. L'émotion, elle, sera toujours autant présente, d'autant que la production a décidé d'introduire une autre nouveauté. Jean-Philippe Lemonnier d'ajouter « L'un des convives l'ignore avant l'enregistrement de l'émission, mais... À la fin de sa séquence, on lui demandera de rester afin de le surprendre à son tour. Une manière de faire évoluer le programme sans modifier son ADN. Que ce soit pour Laurent Ruquier ou pour les autres personnalités qui ont accepté de participer à cette soirée, où les larmes affluent au moins autant que les rires à chaque fois, la production se fie à un complice et un seul. On met une seule personne de son entourage dans la confidence, son attaché de presse ou son conjoint. La plupart du temps, et tout passe par cette seule personne, ce qui permet d'éviter les fuites au maximum. De notre côté, seule l'équipe éditoriale est au courant du déroulé de l'émission, constate Florence Boudot. Chargée aussi à ce complice de récupérer des objets symboliques en toute discrétion et à l'insu des invités. Ce sont toujours des vrais, insiste Jean-Philippe Lemonnier. Par exemple, Jeff Panaclock, un de nos prochains invités, pensait avoir perdu son bracelet. En réalité, c'était sa femme qui nous l'avait prêté. Le jour même de l'enregistrement, tout est mis en œuvre pour éviter que l'hôte principal ne croise ses invités surprises. Raison pour laquelle il ne participe d'ailleurs pas aux répétitions. Il arrive au dernier moment, juste avant le tournage. Il est coiffé, maquillé, ailleurs et a interdiction de venir sur le plateau. Une fois que les caméras commencent à tourner, tout le monde se cache dans les loges, rappelle Florence Boudot. Aucune personnalité n'a été tentée jusqu'à présent de chercher à percer les secrets avant l'heure. La productrice de compléter, ils savent qu'il s'agit d'une émission bienveillante et que nous ne sommes pas là pour les piéger. Il arrive d'ailleurs qu'ils nous disent de ne pas vouloir aborder tel sujet. Nous respectons leurs souhaits. Notre objectif est de leur faire plaisir. Sereins, ils peuvent ainsi se laisser surprendre et profiter à plein de la soirée et dévoiler aussi bien souvent une autre facette de leur personnalité. Voilà. Vous savez tout. Je vous propose maintenant la danseuse. Alors, je pense que c'est Betty Mars qui va nous l'interpréter.

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Eh bien, cet après-midi va se terminer, et oui, elle a passé très vite, hein, comme d'habitude. Alors, vous entendrez encore Michel Polnareff dans quelques instants, et puis, alors, un extrait d'un disque portugais également que j'ai trouvé dans l'armoire, une jeune femme très sympathique avec son accordéon, et voilà, donc, alors... Demain, vous allez retrouver, bien sûr, nos sympathiques collègues, hein, Johan et Franck, pour leur matinée, avec toutes les séquences que vous connaissez, le petit déjeuner, donc, avec l'horoscope, la météo et le journal. Et puis, il y aura un nouveau disque mystère. Vous entendrez deux titres bien tous les jours, pendant 5 jours. Bulle, bien sûr, sera là pour vos après-midi. Et mardi, puisque c'est une fois tous les 15 jours, Sylvain sera certainement à ses côtés pour une séquence bien sympa. On n'oublie pas, bien sûr, les contes de Dorine le mercredi matin après 11h. La country d'Annie, c'est le jeudi soir, donc de 19 à 20 heures également. Et puis le week-end, le samedi et le dimanche, c'est l'accordéon de bon matin. Et puis le programme de chansons portugaises, ou Alain, qui sera présent bien sûr de 8h30 à 10h. Rendez-vous avec Bernadette et Annick, puisque c'était tous les 15 jours, donc elles seront de retour dimanche en principe. Et puis ce sera tout simplement le numéro 8 de Dimanche en Fête, à partir toujours de 14h. On démarrera les émissions à 13h30, je pense, à la fin du mois ou début de novembre, puisqu'on va changer encore d'horaire, comme tous les ans. Voilà, j'espère que vous aurez passé une bonne après-midi en notre compagnie, toujours sur Radioactivité, toujours 96.5, votre radio Mussy-Pontaine, et puis vous pouvez nous écouter bien sûr sur radioactivité.com. Je vous souhaite de passer une excellente soirée, une très bonne semaine, protégez-vous. Et je vous dis à dimanche prochain. Et alors donc, tout de suite, Michel Polnareff, et on terminera avec cette jolie jeune femme avec son accordéon tiré d'un disque portugais. Et donc, une belle soirée qui s'annonce début novembre, comme tous les ans.

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